Porteur d'eau par Richard Séguin de son album Solo a commencé notre épisode, notre émission de French Transcendance ce soir. Bonjour et bienvenue à l'émission French Transcendance sur les ondes de CJSW 90,9 FM. Je m'appelle Philomena et on est diffusé en direct des studios à l'Université de Calgary. Aujourd'hui, on est le 8 juin 2026 et ma toute première sélection de l'émission, je l'ai choisie pour souligner la pétition Water Not Coal lancée par le musicien de la région, le musicien du sud de l'Alberta, Corb Lund. Sa campagne pour la pétition se termine aujourd'hui. Et comme j'y ai participé, je voulais qu'on célèbre cette grande initiative écologique pour notre province. Si vous avez la chance de vraiment écouter les paroles de cette chanson de Richard Séguin, Porteur d'eau, qui parle de notre responsabilité vers nos cours d'eau, je vous le conseille. Vraiment, c'est merveilleux et c'était en toute douceur qu'on a commencé l'émission ce soir. CJSW et l'Université de Calgary se trouvent sur les territoires traditionnels des peuples de la région du traité numéro 7 du sud de l'Alberta. La ville de Calgary, appelée Mokinstis, est également la patrie de la nation métisse des districts numéro 5 et 6. Pour m'envoyer un texto ou un SMS au studio, le numéro, c'est le 403-220-3991. Ce matin, il y avait la cérémonie d'installation de Madame Louis Arbour, qui est officiellement devenue notre 31e gouverneur général du Canada. Et lors de sa cérémonie, je l'ai écoutée ce matin, Sarah Dufour a chanté une super belle version de la chanson « La Reine ». Bien sûr, si vous connaissez la chanson, la version originale est grâce au Cowboy Fringant. D'ailleurs, plusieurs disent que c'est une de leurs plus belles chansons. Alors, continuons avec une première série de chansons. Avec la version originale des Cowboy Fringants, en collaboration avec l'Orchestre symphonique de Montréal, sous la direction du chef d'orchestre Simon Leclerc. Et puis, on suivra avec un titre de Sarah Dufour, intitulé « Baseball ». Pourquoi pas, la saison commence, on voit les champs de baseball, les équipes. Alors, j'ai pensé, OK, si vous ne connaissez pas Sarah Dufour, ce serait une belle présentation. Alors, on commence avec la reine et puis ça va suivre avec baseball ici sur les ondes de CJSW 90,9 FM et partout au monde en ligne à cjsw.com. Voici la reine avec l'Orchestre symphonique de Montréal.

Connaissez-vous cette chanson-là, Welcome Soleil? En fait, c'est une reprise du groupe, du duo Corail de Montréal. Le duo, c'est-à-dire Philippe Noël et Julien Contour. Mais le duo reprend Welcome Soleil des légendaires Jim et Bertrand. Alors, c'est un hommage très doux, je trouve, qui relie un duo folk d'aujourd'hui à un duo formé en 1976. C'était une chanson célèbre, une chanson folk assez célèbre. Et puis, la chanson, c'est un hymne à la lumière, au regard positif que l'on doit poser sur les petites choses dans la vie pour avancer. Alors, il est 18h27 et je veux juste aussi faire le suivi des autres chansons dans cette série, cette première série. Donc, avant Welcome Soleil de Corail, il y avait La Ballade du mois de juin. Vous avez commencé à apprendre qu'il y a un thème ici, de Benjamin Biolay et Chiara Mastroianni. En fait, deux acteurs français, acteurs, actrices français, mais aussi des chanteurs, des compositeurs, interprètes. Je crois que Chiara Mastroianni est de Paris. En tout cas, les deux sont français. Avant la balade du mois de juin, il y avait 2 juin. Le chiffre 2 juin de Marie-Lou, de son album « Au milieu de mon écart ». Elle est de Longueuil, Marie-Lou, entrepreneur, chanteuse, auteure, compositrice, interprète, bien sûr québécoise. Et puis, comme j'ai dit, pour commencer cette série, il y avait « Baseball » par Sarah Dufour, une chanteuse de folk country de la région de Saguenay-Lac-Saint-Jean. Et puis, bien sûr, les Cowboys Fringants en concert avec l'Orchestre symphonique de Montréal et leur collaboration sur la chanson « La Reine ». Je pense que c'est originalement sorti en 2002, dans ce temps-là. Mais cet album a été lancé avec l'Orchestre symphonique de Montréal en 2022. OK. Qu'est-ce qu'on va faire? On va parler des événements, des annonces de la communauté en commençant.

soirée vin fromage. Ça va parler du siècle des Lumières. Ils feront un entraînement à la course de 5 km le 13 juin. Si ça vous intéresse de voir le premier grand match pour la Coupe du Monde entre la France et le Sénégal, ils vont organiser une rencontre en regardant le match le 16 juin, je pense que j'ai dit. Le 17, club de lecture, Les Mangeurs de la Nuit, ce sera le livre qu'ils vont exploiter. Ils vont développer les thèmes en petits groupes. Donc, si ces activités vous intéressent, et n'oubliez pas le 20 juin, il y aura le Café Croissant à l'Alliance française. Donc, il y a toujours de la disponibilité. Il faut vous inscrire assez tôt. C'est ça. Et je pense qu'on va retourner à la musique. J'ai regardé à Francophonie Calgary à événement et je pense que je n'ai rien manqué. Ils ont une soirée découverte dans la bibliothèque le 12 juin. Quelle bibliothèque? À l'Alliance française, bien sûr. Vestiges, villages et visages à la Maison Rouleau. Ça, c'est le 13. Une rencontre entre femmes à Calgary au Guinness House. Je crois que ça, c'est organisé par le Réseau Santé Alberta. Donc, pour tous ces événements, je vous rappelle, citedesrocheuses.com, en ligne, alliancefrançaiseafcalgary.ca. Et pour tous les événements organisés par Francophonie Calgary, francophonie-calgary.ca et cherchez le bouton événements. Bon, en continuant avec notre thème de soleil, c'est une nouveauté pour moi, mais cette artiste, je ne la connaissais pas avant. Mahé Rabessa, qui est originaire de La Réunion. Son nom de scène, c'est simplement Mahé. Elle s'est installée au Québec, à Rivière-du-Loup, avec sa famille à l'âge de 6 ans. Elle a participé à l'émission La Voix au réseau TVA pendant la dernière saison. Donc, ça, c'était cette année, au mois de février, je crois. Alors, une chanson pour garder, pour respecter notre thème du mois de juin, le soleil. La fille du soleil de Mahé, c'est un single sorti en 2022. Voici sur les ondes de CGSW 90,9 FM, Mahé et la fille du soleil.

originaire de la grande région de Montréal, Dawa Mafia. C'est en fait la réunion entre deux frères dans le monde hip-hop et rap, Zaka et Talibé, de leur album Lien 200. On vient d'écouter Chacun son chemin. Puis avant, on avait un autre rappeur, cette fois-ci, mais originairement de la région parisienne, mais maintenant installé à Montréal. Donc, on va le prendre pour notre contenu canadien. Le rappeur Litige avec sa chanson Changer de monde de son album Passager. C'est un extended play sorti au mois de mai l'année dernière. Puis un autre Montréalais, un autre rappeur, Hirshi, ça s'écrit H-R-S-H-I-E, j'espère que je le prononce correctement, avec le titre Mabad, M-A-B-A-D, un single sorti il y a 2 mois. Cette année. Donc, c'est une nouveauté. Hirshi est un artiste et chanteur émergent qui va naviguer les styles de soul, rap, R&B. C'est un nouveau coup de cœur pour moi. Et bien sûr, on l'avait commencé avec Mahé et La Fille du Soleil. Il est 6h45. Ça veut dire que j'ai encore 15 minutes à partager des chansons avec vous. On va passer à une air plutôt bossa nova de Saint-Jérôme au Québec. Joanne Labelle est une auteure, compositrice et chanteuse canadienne. Puis elle a collaboré avec un collectif Sel et Sable Blanc pour cette chanson avec le titre qui m'a captivée. Je boirai du romantisme, ici sur les ondes de CJSW 90,9 FM et partout au monde à CJSW.com. Je boirai du romantisme.

Quelle belle voix de Mimi Obonsawin. Mimi Obonsawin, elle est vraiment une chanteuse sur la scène de la musique du monde. Elle est née en Ontario, dans la région le plus nord-est de l'Ontario. Elle se décrit comme étant franco-canadienne et un membre de la nation Odanak. Donc, elle est non seulement française canadienne, mais aussi Abenaki. De son album Elle danse, cette version un peu instrumentale, mais aussi avec sa belle voix, a été intitulée La berceuse d'Eva. Juste avant ça, on avait Etc., la version acoustique, sortie en 2023, de la version originale en 2000, par le même artiste, Gabriel des Trois Maisons, du Québec. Et puis, on avait commencé cette série avec de Saint-Jérôme, Joanne Labelle et le collectif Sel et Sable Blanc. Cette chanson un peu bossa nova, Je boirai du romantisme. Et il est 6h56. Alors, j'ai presque terminé mon heure avec vous. Merci vraiment d'être à l'écoute. J'espère que vous avez apprécié le choix des chansons. Restez à l'écoute pour Riding Pine avec John, que je viens de voir passer juste devant le studio. Alors, il va être là en direct. Après Riding Pine, il y a CJSW Originals. Ensuite, The Doppler Effect, Prairie Surfin', une de mes émissions préférées. Radio Free Transylvania va suivre vraiment le lundi soir. Un embarras de choix pour vous. Donc, restez à l'écoute. Je vais terminer avec Mélisande, chanteuse musicienne de musique électro-trad. Elle est basée à Belleuil, au Québec. Elle apparaît sur les nouveautés de CJSW Chartlist de son album Sur la même longueur d'onde. J'ai choisi Kinshasa, Québec, en collaboration avec un artiste au nom de Kizaba. Donc, c'est vraiment c'est pour danser, hein. Tout cet album est pour danser. Donc, je vous souhaite une bonne soirée. Voici, pour terminer, l'émission Mélisande avec Kinshasa, Québec, ici sur les ondes de CJSW 90,9 FM. Oh, je viens de l'oublier. OK, on y va. Bonsoir tout le monde.